Au 61, redresse de mon pic, au 61. J'ai 55, peut-être, j'ai 55.

Le premier tour, deux lignes pour 700 $ où je serais peut-être une bonne autre, nous chipons avec cette, nous avons cette dame de Nias, je crois que tu as gagné une autre. Prochain numéro, B13. Côte noire, B13.

et 19, Côte-Noire-Aubergisteux et 19,

au 67, que toi, ça doit en hausse au 67. Le premier tour à deux lignes pour 700 $ où je répète mon bonheur, tu ne sais pas avec ce titre. Dame de merci, je crois que tu es gagné la note. I 17, côté noir, on y va, i 17.

0: N31, neste noir ou pic, N31. Deu sem mano, agora, a verificação de carta. Bingo, Jojo. Bingo por le deux lignes, no chip, ma bexteno. Le prochain tour. Prochain tour, deuxième tour, petit ou pour 700$, la couleur des cartes, rose. Alors, on est déjà ni hoi pmbanoncha. Le kabahash ou ni hoi sedam de niaste, je crois que t'es gagné nanot, kamid nanot, c'est ha, tira le mot. Numéro de la carte.
1: 4-2-9-5-4.
0: Le numéro de série.
1: 6-4-5-2-2-2-7.
0: Okay. Vos numéros.
1: Le 13, le 21, 31, 47, 70. Le 8, 55-63.
0: Bingo, félicitations.
1: Merci.
0: Yamé. Un autre vérification de carte circuit avec un dossier de manoir alors.

0: Numéro de la carte.
1: 43785.
0: Le numéro de série.
1: 64-52-227. Justice d'Arwenham. B15-I-17-J47-O63-B8-I-17-N31-G55-MAC-O61.
0: C'est bien qu'on dit une félicitation.
1: Je comme ça.
0: Yamé.
1: Yamé.
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0: Deux gagnants au premier tour, deux lignes. On est rendu au deuxième tour, petit haut, pour 700$ la couleur des cartes, rose. Premier numéro au Chicago de Hongi Weedman. N34, Nashtanoa Huneu, N34. G53, peut-être de tête noire ou neige, G53.

N36, Nechta Noahogdwas. N36-36. N43, Neonoahunesh, N43.

N31, næste Nordhopik, N31. Deuxième tour, petit haut pour 700 $. Nihoy Pembenoch, Kabahash ou Nihoy Sadam Dunia, si je crois que tu gagnes la note. J'ai 56, peut-être de noir ou douce. J'ai 56, 5-6.

J'ai 57, peut-être d'être noir ou ni rose, j'ai 57.

0: Chibégo, t'as tiré la motte. Numéro de la carte.
1: 48-586.
0: Le numéro de série.
1: 09-40-385.
0: Tu as juste
1: à 28-23-30-32-36-56-53-54.
0: C'est bien, Jen.
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0: Une seule gagnante. Au deuxième tour, Petitot. On est rendu au troisième tour, deux lignes pour 700$. La couleur des cartes, vert. Chibégout, Tchigalomot. Deux lignes, Nishipma avec Chitit. Premier numéro, Chikadu Daranji Widman. E-size. Côte noire, côte ouest. E-size.

I22, nihnoa hunush, I22.

et 19, Côte-Noire au Pécheteux et 19. Troisième tour, deux lignes pour 700$. Nous sommes et mes droits. Nous sommes avec cette nuit aussi dans le dernier assez chouette également. Au 69, Côte-Ouest, Noir-Bécheteau, au 69.

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Bingo, déjà, bingo pour le deux lignes. Prochain tour, quatrième tour, carré de 9 pour 700$ la couleur des cartes bleues. Alors, on est déjà né, ouais, blonde. Carré de 9. Niho, c'est dame de Nia, c'est chouette. Et gagne une autre. Ouais, je connais, je connais la moite.

0: Numéro de la carte.
1: 43-994.
0: Le numéro de série.
1: 64-50-461.
0: Vos numéros.
1: Le 6-19-59-68. 12-16-36-56-68.
0: Bingo, félicitations.
1: Merci beaucoup.
0: Yamé.
1: Yamé.
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0: Une seule gagnante au troisième tour, deux lignes, Jack Sonan et Dodek Nuship Mabekstein. On est rendu au quatrième tour, carré de 9 pour 700$, la couleur des cartes bleues. Premier numéro, au Chicago d'Aronji Whitman. Et 18. Côté noir, une roche et 18.

N43, Neunoahunesh, N43. Quatrième tour, carré de 9 pour 700 $. Neuwaip Mbalonja, carré de 9. Nihwasin Damdania, c'est chouette de gagner la note. I21, Nihnoa Hupik, I21.

Au 61, Kotoa Setnoahopek, au 61. Et 23, Nihnoahunesh, et 23.

B8 Nuance, B8

B6, côte ouest, B6.

Dolcen Manor, alors, vérification de carte. Bingo, déjà, bingo pour le carré de 9.

Oui.

0: Prochain tour, cinquième tour, moitié-moitié. Trois lignes, l'achèpement avec Stitcher pour un certain montant. La couleur des cartes, olive. Oui, chez Beyrouth, tu connais moi, tcha. Donc, pour un certain montant. Le numéro de la carte. Allô? Tu es dard. Tu es bien, non, non? Ok, allô?
1: Oui.
0: Le numéro de la carte?
1: 51125.
0: Le numéro de série?
1: 0940665. 21-22-23-41-45-50-59-49.
0: Tu bien, une félicitation.
1: Ok, merci.
0: Yamé.
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0: Une seule gagnante au quatrième tour, carré de neuf, tcha, pixou, nana, et l'autre carré de neuf.

On est rendu au cinquième tour, moitié-moitié. Trois lignes, Nechipma Bechtecha. Avec une boule frimée, la couleur des cartes, olive. La boule frimée. B10, Cotonou, B10, 1-0. Vous fermez le B10, I20, Nihno, I30, Nashtano, N40, Neuno, G50, Padedatno, G60, Toastatno, Maklo, O, 70, Nihwastatno. On est en train de faire une pause musicale.

Alors, on est la boule frimée, les 10, les 0. Tiens. Avec, on est 3 lignes de chip ma big shit, tiens. Pour un certain montant. Le prochain numéro, Jay Weedman. J'ai 46, néo-noir ou douce, j'ai 46, 4, 6.

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Nästa nu har hon nu, N32.

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B14, retourne-moi, B14. O 73, Nihua Sadwa Hunash, O 73.

Cinquième tour, trois lignes, Shipma Bechtecha, pour un montant de 2158 $. On est, je crois, moitié-moitié. Au 62, Kotoa Sapnoa Hunush, au 62.

Dossier de manoir, là, ma vérification de carte. Bingo, deux ans. Bingo pour le trois lignes, je sais pas, mais que j'étais là.

0: Le prochain tour, sixième tour, tour continu. Deux lignes pour 700 $. Elle en folie pour 700, Mac, la carte pleine champ. Avant le 48 numéro. Après le 48 numéro, 3 000 $. Numéro de la carte?
1: Le 41-995.
0: Le numéro de série?
1: Le 0361-061.
0: Vos numéros?
1: Le 8-20-42-50-71. 7-26-43-46-62. 48-73.
0: Bingo! Félicitations!
1: Merci!
0: Yamé!
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0: Une seule gagnante au cinquième tour, trois lignes. Avec son aide au deck, trois lignes qui se méritent 2 158 $. Bon, on est le sixième tour, tour continu. La couleur des cartes violette, capachemanette et hachigalumacha. Deux lignes pour 700 $. Ne ship ma bechtet, ni hosse dame de nias. Elle en folie pour 700. Elle mugdo et chiserja, ni hosse dame de nias. Mac, la carte pleine. Avant le 48 numéro, vous remportez le cumulatif. Après le 48 numéro, 3 000 $. Premier numéro, ou ce que tu as rendu, Wilman? I23, Nihanoa Hunesh, I23.

Oh. Au 74, ni Hwasadwa Hunu, au 74.

et 17. Kotanoa Honihos et 17. Sixième tour, tour continu. Deux lignes pour 700$. On a déjà que toi, c'est toi et puis ben l'autre qui a habitué ben l'autre, nous chip ma bec j'tite, nous voici dans le dernier, c'est chouette, t'es gagné dans l'autre. N38, n'achete noir une roche, N38, 3-8.

0: J'ai 46, néo-noir ardoise, j'ai 46, 4, 6.
1: C'est

B5, peut-être B5. Dossier de manoir, là, ma vérification de carte. Bingo, Joja. Bingo pour le deux lignes. Nu ship ma bechtendodum.

0: numéro de la carte?
1: 43365.
0: Le numéro de série?
1: 0976852.
0: C'est Darwinum?
1: 5 7 22 17 40 55 48 74 70.
0: Bingo, félicitations.
1: Merci. Bien, bien.
0: Une autre vérification de carte, ça va être avec un dossier de Manon Vallon.

0: Numéro de la carte. Allô?
1: Tu veux être où là?
0: Ah, le numéro de la carte.
1: 39-657.
0: Le numéro de série.
1: 09-76-1152.
0: C'est ça, d'un homme.
1: Ben 5, 24, 55, 62, 34, 42, 40, 31.
0: C'est bien vous, Jane. Félicitations.
1: Merci beaucoup.
0: Yamais. Une autre vérification de carte circuit avec un dossier de manoir, là.

0: Numéro de la carte.
1: 46142.
0: Les numéros de série.
1: 0-97-68-52.
0: C'est ça,
1: 5-17-34-46-62-24-55-72.
0: C'est bien, Jen. Félicitations. Yamé.
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0: Trois gagnants. Au sixième tour, deux lignes, Chitotana et Dodot, Nuship Mabekstin. On continue pour la lettre L en folie. El Mugdouet Chitirikja. Pour 700$, Nihuasi Damdenias. Prochain numéro, Minatsu Dahonju Widman, N37. Nishtanoahu Nihuas, N37.

Elle en folie. Au 73, Nihua Sedwa Hunesh, au 73. Au Senman, au galop, vérification de carte. Bingo pour la lettre L en folie.

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1: Une seule gagnante à la lettre L en folie. Tiens, personne en aide au doc L en folie. Alors, on est déjà, on continue pour la carte pleine. La nuit d'été. Le cumulatif qui est rendu pour le double action. Le cumulatif qui est rendu à 2984. Une échouette, le double action. Avec, avant le 48 numéro. Pour le bingo régulier, le bingo pour le cumulatif, 25 796 avant le 48 numéro. Après le 48 numéro, 3 000 $. Bon, on est. Prochain numéro, Minas de Randy Whitman, B6, Cotoas, B6.

et 19. Côte-Noire au Bec-Chiteux et 19.

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B10. Retenons B10 1-0. O 68, que doit se donner une roche. O 68, 6, 8.

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Au 66, Côte-Ouest, Nord-Ouest, au 66, 66. 48, numéro de nommé Tchahash, Néo-Noir-Hun-Hosh et 8 Munchdown.

Les 25 secondes sont écoulées. Prochain numéro, la carte pleine pour 3000. Prochain numéro, Yvan. Nihano, Yvan. La carte pleine pour 3000 $.

Dos Senmano, allons-y, un vérification de carte.

0: Bingo, déjà, bingo à la carte pleine. Prochain bingo, demain soir. Samedi, déjà. Acheter une chicane. Toujours un bingo régulier. Ouais, 49e numéro, j'étais. Numéro de la carte.
1: 50-590.
0: Le numéro de série.
1: 045-11-54.
0: C'est juste un homme.
1: 13-1-6-10-7-24-26-18-23-25-38-34-44-42. 57-48-58-47-60-110-113-101-107-114.
0: C'est bien, Moudine. Félicitations.
1: Merci, Moudine.
0: Yamé. Une autre vérification de carte, que t'as qu'une dossier de manoir, là. Numéro de la carte.
2: 46-028.
0: Le numéro de série.
2: 04-51-15-4.
0: C'est Darwin.
2: 9-10-13-4-7-21-23-20-22-18-34. 44, 40, 31, 59, 55, 57, 54, 56, 69, 63, 75, 101, 113.
0: Bingo, félicitations.
2: Merci.
0: Yamé.

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Deux gagnants à la carte pleine, ni Hutana et Haxnia, tout le monde. Le prochain numéro, B11, côté noir, hoppé, n'a pas oui, Titi. Avec. Oui, là. Ah, ah, ah. Ah, ah, ah, bon, on est déjà, ma voix, but cause une chicade, what, ni hoste bain, côté noir, hoppé, t'es déjà, 7h15. À demain.

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1: Minat Pego, bienvenue, rebonsoir. C'est une activité venue à Keno à la deuxième heure à nous de l'émission et nous non-stop chat djmaurice.online et nous c'est partout chat sur la planète Mac, nous sommes dans tous les radios Inno. 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C'est les années 80, t'as les Jinx délavés, le Walkman Sony, le Rubik's Cube à la main, tu as la montre calculatrice, Mac et nous préparez vos cassettes et nous pour enregistrer l'émission, bien sûr, et nous, à moins que vous écoutez un film et nous sur VHS, on est au Dimbin, ça, dans les années 80, il n'y avait pas de téléphone intelligent, Mac, il n'y avait pas de télévision intelligent. Il n'y avait pas grand monde intelligent dans les années 80, à part les DJ, bien sûr, les DJ, nous, toujours, et nous, à l'affût, et nous, des derniers remix, dont Tibetmuk ou Darus, et nous, jusqu'à minuit. Continuez-moi le blog, et nous, à 22h30, dans une demi-heure même. Venez, on débute, et nous, la deuxième heure, avec le groupe, et nous, Euro disco le plus populaire et nous les DDG l'autre rive ça les DDG en Europe et nous autre Atlantique ici d'autres Modern Talking pour commencer la deuxième heure.

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1: Le blog est nous sur les nouvelles musicales qu'est-ce qui venait nous le 26 juin dans l'histoire et nous de la musique pop en 77 et nous The Eagles arrivent au sommet des palmarès avec l'album Hotel California en 77 et Chimney Venja. En 67, il est estimé qu'entre 400 et 700 millions de personnes regardent et nous les Beatles jouaient Our World, la première émission télé satellite internationale en direct. Le Fab Four et nous sont accompagnés, nous, entre autres, par Mick Jagger, Keith Richards et nous, des Stones, ainsi qu'Eric Clapton, Graham Nash, Kate Moon. C'est quelques noms. Ça. Lors de cette émission, j'ai pas vu l'émission en direct en 67, et non, je n'étais pas né. Je écoute dans les documentaires et nous, Noah Dédé, c'est quand même impressionnant. La première émission via satellite en 67 avec 700 millions de téléspectateurs. Aujourd'hui, ça a l'air de rien, 700 millions, mais à l'époque, en 67, c'est du monde, c'est du monde. En 70, c'est nous, Darrell Hall, McKenna, John Oates enregistrent ensemble pour la première fois en 70, c'est nous, The Ebenezer. Ils n'ont pas connu tout de suite un succès, ça a pris des années avant que le duo Hall & Oates soit reconnu. En 90, Donnie Wahlberg a des contusions à la poitrine et des lacérations au bras et à la bouche après être tombé par une trappe mal fermée lors d'un concert des New Kids on the Block à Saratoga Springs. Il était dans l'état de New York, une espèce de trappe dans le stage, ça, il était mal fermé, puis il est tombé là. Donnie Wahlberg, c'est le frère de l'acteur Negadoc Wahlberg, en tout cas, c'est un excellent acteur. En 96, Van Halen annonce que Sammy Hagar, qui avait quitté le groupe, et que annonce qu'il sera remplacé temporairement par David Lee Roth. David Lee Roth, en passant, est en tournée mondiale pour les amateurs de David Lee Roth. En 99, pour terminer, en 1999, Eric Clapton met ses 100 guitares aux enchères. Aux enchères, il détourne plus de 100 guitares pour amasser des fonds pour la clinique de réhabilitation Crossroad Center. Les ventes vont atteindre 5 millions de dollars qui seront versés en dons à ce centre, le Crossroad Center. C'était le premier bloc sur les nouvelles musicales que je connais le 26 juin, quelque part dans le temps. Parlant de temps, demain samedi, c'est soirée disco déjà. Les années 70 sont à l'honneur tout au long de la soirée. Pendant 3 heures, avec un petit avant-goût pour ceux qui aiment le nightlife, pour ceux qui aimaient le nightlife. On va écouter I Love the Nightlife, Alyssa Bridges. C'est parti pour l'échantillon disco.
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1: Blog numéro 2, tu sais, deuxième blog de la soirée. Des manèges. Je peux vous parler de manèges. Des foires, des foires, et non. Récemment, une vidéo a fait le tour du monde montrant une jeune femme au Brésil qui a été lancée d'un pont pour un saut à l'élastique, un bungee, appelez ça comme vous voulez, sans le câble de sécurité soit attaché. Une erreur humaine, mais tragique, ça. Qui fait toujours l'objet d'une enquête. Mais je ne vais pas vous parler de ça. Vous l'avez vu aux nouvelles, vous l'avez vu dans les réseaux. Le but de mon blog, c'est pas le Muni Waoui de Madou, c'est Nanashkwenam Chamcha. Mais c'est pas cette histoire dont je vais vous parler. L'idée m'est plutôt venue en pensant au manège de foire et leur niveau de sécurité, parce que on paye pour embarquer, des bungees, des montagnes russes, peu importe, le manège, c'est des manèges. Les décès dans les manèges de foire et dans les parcs d'attractions, venez chercher le mot, les parcs d'attractions, demeurent très rares. C'est rare que quelqu'un va se tuer. Aux États-Unis, on parle d'environ 4 à 5 personnes par année. Ça a l'air de rien, 4-5 personnes, c'est quand même 4-5 vies. Mais à l'échelle mondiale, à l'échelle planétaire, tu sais, le chiffre serait plutôt autour de quelques dizaines par année, selon les événements rapportés. Malgré cela, le risque est très faible comparé aux millions de visiteurs et aux milliards de tours de manège effectués chaque année. Tu sais. On estime qu'il peut y avoir autour de 40 à 60 événements mortels par année. Dans les manèges, 40 à 60 personnes en moyenne ne pigotent des noms métoines, carnaval, on appelle ça le carnaval, nous autres, chez les Inuits, le Beauce Carnaval. De 40 à 60 personnes par année ne pigotent des noms. Liés aux parcs d'attractions, aux foires, aux manèges, jeux mécaniques et des parcs aquatiques. Si on compte les parcs aquatiques, il y a beaucoup de décès ces temps-ci en France avec la chaleur. Une analyse mondiale de 2019 avait recensé 51 événements avec décès dus aux manèges dans 38 pays pour une seule année. Pour terminer, les manèges itinérantes des foires. C'est des beaux carnavals de ce monde, il y en a d'autres. Je vous donne cet exemple-là parce que c'est toujours cette compagnie qui vient chaque année depuis des années ou des Ouachat. Les manèges itinérantes, les statistiques sont ceux qui présentent le plus de risques. Les manèges. ils représentent plus de risques puisqu'ils sont montés et démontés constamment. Natamenu tabtano tahabenrenu korishetanet korita tabtanet korita habenrenet potaponet natamenu ajudjut unehetsetja. Et que ça augmenterait, nous, les possibilités d'erreurs humaines et l'usure du matériel usé. C'était le blog, you know, sur les manèges, you know, qui tuent, qui, il n'y en a pas tant. C'est de 40 à 60 personnes par année, mais quand même, tu t'en vas là, tu payes cher, c'est cher, you know, aller à la ronde, des bracelets de carnaval, ça coûte cher, you know, une journée, sans compter les à côté. Tu payes, you know, pour aller t'amuser. Mais en fin de compte, il y en a qui se retrouvent à morgue, you know, à cause de ces machines, you know, qui sont un peu désuets. On est happy window, tu te situes toi. La chanson de Small Town Boy, Jimmy Somerville, ça a beaucoup joué, ça n'a pas été beaucoup mon genre à moi, mais n'empêche que ça a joué, puis ça a fait l'histoire. On est de toi demander Small Town Boy, on est Jimmy Somerville comme chanteur.
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1: Le blanc Gueno de 23h31, une minute, New Hampton, c'est pas grave. On est sur l'Indian Time, Gueno. Non, c'est des jokes. Je déteste ce terme, Indian Time. C'est pas vrai, cette affaire-là. Vous avez peut-être vu, tu vois, des Normbout en même temps que moi. L'émission, ça passe à Radio-Canada à tous les 7h, 8h. Les grands reportages, c'est pas découverte, moi. Les grands reportages, on voit que c'est la guerre, ça, c'est la guerre partout, surtout du côté de l'autre continent, l'Europe, c'est la guerre, partout. C'est triste, et que j'ai vu dans des grands reportages sur Radio-Canada, sans le nommer, des Russes utilisent, des belugas espions, Est-ce que c'est une réalité ou une légende, saviez-vous que des belugas ont déjà été entraînés, pour des missions militaires? Des belugas, c'est un genre de dauphin gigantesque et blanc. Tout le monde connaît ça, des belugas. En 2019, un beluga surnommé H. Valdimir a été découvert en Norvège, portant un harnais lié à Saint-Pétersbourg. Un harnais attaché autour du beluga. Je vais continuer. Il est très familier avec les humains. Il a rapidement été soupçonné d'avoir fait partie d'un programme militaire russe. Le beluga ferait partie d'un programme militaire russe. Depuis des décennies, la Russie et d'autres pays, pas juste la Russie, entraînent des mammifères marins pour détecter des plongeurs, récupérer du matériel et surveiller des bases navales. Certains experts croient que ces animaux peuvent également être utilisés pour protéger des ports stratégiques ou repérer des activités sous-marines suspectes. Ça va jusque-là. Ça dépasse la fiction, ça. Franchement, là, attacher des harnais sur des animaux, pour détecter, que peu importe, des sous-marins ou... En revanche, aucune preuve n'a confirmé que H. Valdimir était réellement un espion. Il n'y a pas de preuve, sauf que l'harnais attaché sur ce un mammifère, c'est-tu un mammifère? En tout cas, sur le beluga, sa ceinture vient de Saint-Pétersbourg, c'est en Russie, et que rien, il n'y a pas de preuve de confirmer. Son histoire demeure l'un des mystères les plus fascinants du monde du renseignement. Elle rappelle que la réalité dépasse et non parfois la fiction. Je vous invite à aller voir pour ceux qui sont qui aiment ça, les sujets sur les guerres, les stratégies. C'est vraiment malade, là. Attachez ça, prends un poisson là, pour espionner. Non? En tout cas, c'est incroyable. Hein? Un beluga. Allez voir ça sur des grands reportages. Il y a toujours des reprises. Ça, comment vous pouvez directement, sûrement sur ICI TV, ça doit être gratuit. On continue. Non? On va y aller un peu dans le hard rock. Non? Mais bien sûr, je souhaite mixer à la façon et non à la façon de l'émission en dance. Ici, d'ici, de toi d'autre et non Thunderstruck. Donc, pour les amateurs de rock pur et dur, je souhaite avec un beat disco.
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0: Et vous l'entendez, le fantastique, l'incroyable aîné, Simply Red, tiens, une reprise, et non, You Make Me Feel Brand New. Et Winchester, et non, pour ce vendredi, tiens, ou à notre minute, ce qui est maintenant, et non, Pégustude, bien, Noir et Aptad, je vous attends demain, même heure, même poste, pour l'édition disco à partir de 21h. Même heure, même poste. 9 p.m. Wabnitcha Disco Edition Wabnitcha Chetu Vidman. Vous voulez dire que je suis comme de nous, je suis de vous, que ce n'est pas de Ducha. À chacun de vous, auditeurs, auditrices, merci pour votre fidélité et votre passion pour ce genre de musique-là. On est à Tenrenschmott. Remerciements à tous les diffuseurs. 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On est MC Mario dans un instant, McKenna. Je vais vous souhaiter une bonne nuit. Tu m'aimes encore mieux que prenez soin de vous. T'sa. C'est très important. What do daddy hope? Et surtout, encore plus important, pas de texto au volant. Quand est-ce qu'on va enrayer cette maladie-là? En tout cas, on est. Je vous souhaite bonne nuit. On est Yamé. À demain, 21h. Fait que je suis bien. Wabit.
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Maudine, le déjeuner, snack bar, Jérôme, et non, 18 piastres au temps de déjeuner, et que la livraison, je dirais, d'automne 418-409-3217, 418-409-3217, déjeuner, tout d'anneau, 16 tinouen, que ma winade me dit, ça y est, je trouve, c'est d'anneau. René, oui, Dieu, qu'une penahoué, François. 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Vicky Landros, c'est bédonnoué, je l'aime encore. 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

Harmonie, une harmonie de chante-la ta chanson. 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Les doubles actions, et je peux avoir le cumulatif 2984. 2984, avec des blocs à 25 796, il y a de quoi imaginer que nous sommes tout à nos déjeuners, c'est à quoi je coûte. 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

0: J'écrivais à un à Mélis Pignot, au pote, à Yazabdon, au Strokon, au Manstein, au Bisco. Puis, je suis dit, tu vois, il dit, ah, c'est un bon, il est un bon,
1: Se faire dire quoi faire, personne n'aime ça.
0: Tu vois, maintenant, j'ai envie d'être meilleur. C'est d'autres meilleurs. Mais publicité. Réveille-toi, ma belle Nourita. Réveille-toi, ma belle Nourita. On danse. 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Je réponds aux tâches. 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

On a des gens sympathiques qui ont une carreau. Bon matin, Madame Richard. Passe une belle journée. On a une bonne Albert Babin.

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0: 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Et ça, on a dit un dix. Tu me suis dans le tignon. On a mis la paix dans le monde. Et tous dans le monde, ils m'ont dit que j'allais être bon et fin de semaine. Ah, je suis tombé, c'est Dieu, nous, bébé. La semaine, je suis dans mon auto, ça. La semaine, mon auto, et fin de semaine, m'a dit tout d'abord. 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Claude François, je vais comme d'habitude. Oui, je vais
1: Je me lève.
0: Maman, maman.

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Il y a une cité où il y a un riche, où je crée de la radio et des serres, où il y a une remise de route. 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

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C'est ma fête. Oui, j'aime bien, c'est ma fête. Attention. C'est ma fête. Il est Richard Anthony. Il y a une chute de mon nom. Il y a une fête de mon nom. C'est trois bêtes. Ouais, c'est pas étonnant. Je suis assez content. Je suis content.

Ah ouais, Richard Anthony. Je te mets la bataille, Richard. Maman, première huitième. Non, dans mon église, bien manique. Oui, mais c'est dans mon église. Oui, manique. 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

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Et j'ai le vent de garage comme notre camarade qui est là, moi, déjeuner, 11 ans, bon, on a déjà déjeuner. 18 piastres, non, 16, Chinoine, qui est ma livraison, 418-409-32-17. Moi, j'ai été couchable, tu viens de dans le centre. 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Pour ça, le bingo va commencer à 19h15 pour les doubles actions. À 20h, ça va être les pas, les pas, non, les blocs. En plus, les moitiés-moitiés, c'est à 20h celle-là. Celle-là, donc. La tournée de 8, la bétoile de ma constance. Ah, j'ai réduit ma constance, répondre à ton téléphone. Tu payes quoi? Non, là, oui, non, il y a un dossier, même, tu t'as rendu. Quoi, d'ailleurs? La tournée. Oh, des migraines, tu vois, il y a tout, oui, du choc.

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Mylène, je t'adore, je t'aime, tu es une indre. C'est une indre, mais. C'est une mouillade, mais c'est une mienne. Moi, je suis une indre, Mylène. J'aime la bonne, la santé, Mylène, tout à l'heure. Je peux être indre, je suis une indre. Je suis une indre, je suis une indre, je suis une indre, je suis On est fatigué, donc je suis venu. On est bonne journée, dit Ron, au temps de la cinéma de Mastawen Mota. Mais on est au Dahidiana, nous avons dit, Mitchell, un bébé à Junior, Denzel, Maïne, Gardane, Godin, des Thémes, Rosalina, au Dossim, Pégna, Boto, Tawan, Nain, Nisa Ketcha, Boto, Tawan. Et oui, au son d'auto, non, Non, son cousin est Denzel. Oui, tout le monde est maintenant. Mais il n'est pas bon, il nous sommes que tu as dit. Il est jaloux, j'en donne, il nous sommes. On est choisi à ce point, c'est tout pour qu'il nous aime, non, on est qu'à dit. On est notre madame, je vais me laisser apprendre demain, il va me rendre dire, il nous aime, non. 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

signé Donovan Cheirum. René, bonne journée, ni don au sommet, Isaïe. Tiens, Manabini. Manabini, si tu, il faut que tu gagnes nos sommes le tournoi là. Là, non. Il nous croit, tu sais, il nous croit, tu atteindras là. Voilà, qu'est-ce qu'il veut dire. René, bonne journée, ni t'as dit, Manabini, t'as dit, t'as dit, t'as Madonna, t'as Simone, t'as Junior, Mani Millet. Mani, pour te denser, t'as dit, t'as dit, t'as dit, t'as dit, t'as On est venu nous connaître le week-end prochain à Trappemato. Toi, tu as déjà tombé dans le toi, 6 mois, mais tu es. Et tu es nous, je suis aussi un. Nous avons une échelle, nous avons une échelle, nous avons une échelle, nous avons une échelle, nous avons une échelle. On René, je sais bien toi que Patrick m'a dit d'avec bourgeois, tout pour l'amour, aujourd'hui, il y a une échelle. Bonsoir. T'as bien roulé le manque, t'as bien roulé le manque, sinon on y sait, tu restais, tu rendais couchable, tu rendais.

Il y en a, story, il y en a musique. Pagliaro, Loving You Indy. On connaît, il y en a tout. Bon, on est de mal. Bon, des Sylvestre Pinetti, me tuetais, 965-23-99. Sylvestre Pinetti, me tuetais, 965-23-99. René Indy, Chahine, j'avais donc. Chris de Burr. Chris. Chris de Burr.

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Jeu de rue, ou des saletés ou irènes. 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Tombé à l'eau, tu es normal. 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Justine, vous m'en dites-moi, la fille, vous pas mis sûr. Tada, oui, une dose, si vous avez un bébé, je suis pas dit, je ne sais pas si tu as dit, je ne sais pas si tu as dit. Ah, je vais te dire. Et je vais te citer, mais moi. 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Attends, les gars, vous jouez, tu t'attends. Déné, pèse sa vie, n'est-ce pas, j'en ai, non, oui, t'es là. 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Bon, oui, bagnon des natures, mine de prochain. On est les yeux gonflables, on descend de tes wagons. On a dit le rock dans ma peau, hein? Tu m'as dit, tiens.

pleurer, Elvis Presley, la première danse.

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Alors, je suis sûr que je vais me faire un peu de bandage. Oui, oui, oui, non, boogie, boogie, mardi, boogie. J'aime pas boogie, boogie. Ah. Oui, ben oui. Non, je vais me faire. Pas ma nuit, mais je dirais pas de signal. Ça serait très bien. On a dit ça, il y a un beau dommage. J'ai une autre, j'ai une remède, ginette, ginette.

0: Tu as besoin de tes petits dix années folgines, conception de toi dit. Conception, non. 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On est à la Sonia White. On est à on a une bonne journée, Sonia. Passe une belle journée, non? Avec tes enfants. 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Regardez, mon gars, ton niveau d'un story. Dit, t'as une vente de garage, toi, dans nos 12 Chamonix. 3h30, je vais que nous, dans une vente. Mayette, mais dans les jeux de rue, t'as une saleté, Wagon. Les jeux de rue, Nini, Siwen, les jeux gonflables. 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Bon, vous m'avez eu une retenue, l'animatrice, date 40. Mais il y a toujours un petit truc qui vient de vous dire de cochon, je veux dire. Il y a une canihistine, c'est un hond, mais toi, tu as encore de nihost, mais il y a une autre, tu as une stine, mais là, tu as toi, tu n'as pas passé dans le cadre. Ich bin in einer Kapazität angehalten, ich bin momentan 20 000 786. 25 000 786. Ça va être les blocs, les pads, moitié-moitié. Plus un moitié-moitié. Ah oui, je peux suivre. Oui, t'as quoi, ça? Bon, oui, maintenant, il faut me venir. On est bon matin, il donne vous ça. Juste maintenant, c'est ta journée. On est dit Gypsy King. Oh, bola!
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Bon, quoi, check Snow Deriek, Nin Julia, 13h et 4, tout en nom. On va passer l'après-midi ensemble aujourd'hui. Je pêche 3h30. J'espère que vous passez tous une merveilleuse journée. Mais je suis tellement dire, sortez les jeux de Rudy Atwan à la salle Tewagen jusqu'à 4h, si je me trompe pas. Donc, profitez-en. Aujourd'hui, on va écouter de la tune un peu plus boostée. Tant, si je peux dire. En tout cas, on va y aller avec Where Them Girls At avec David Guetta, Florida et je vois pas l'autre nom. En tout cas, c'est ça. Et Nicki Minaj, excusez.

0: Bon, on a déjà Where Them Girls At avec Nicki Minaj et Florida par David Guetta. Et déjà Bonne Fête, oui, Don Nakiam, 14 ans aujourd'hui. Kapegwa Boshiat, Irna, donc déjà, c'est le seul garçon de toute la famille. Donc,
1: Et Bonne Fête, Nogues.
0: De
1: moi.
0: C'est qui toi?
1: De Nouten.
0: Bonne Fête, yeah, donc déjà. Bon, on va continuer avec... Get Into It par Doja Cat.

Et on a déjà Diet Mountain Dew par Lana Del Rey. Bon, il est 13h31. Qui est au titre que les jeux de rue. On est à la salle T-Wagon jusqu'à 4h aujourd'hui. Donc, m'a dit profiter de ce bon temps pour aller amuser vos enfants. Tiens, pour qu'ils soient fatigués à soir et qu'ils dorment plus vite. On va y aller avec Dynamite de Tao Cruz.

Et voilà, tiens, alors on danse par Stromae. Qu'est-ce que je ferais mettre après? Allons-y avec Relax, Take It Easy par Mika.

Gonna Do You Think I'm Sexy par Paris Hilton. Et qu'on a une annonce vente de garage dans le Togon Awahat ou 1030 brochus. 1030 brochus, ça te donne une vente de garage à cette île. Donc, allez faire un tour. Ça, on peut toujours trouver des bonnes affaires dans les ventes de garage. Donc, on va y aller avec Just Can't Get Enough par Black Eyed Peas.

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Et voilà, tcha! The Sweet Escape par Gwen Stefani McAcon, qui était en spectacle hier à Montréal. Si mes informations sont bonnes, j'aurais dû être là. J'aurais dû être là moi aussi. En tout cas, on continue avec California Love de Tupac, Roger et Dr. Dre.

Et on a cha Till the World Ends par Britney Spears. Car tu te mets cha, il y a une vente de garage aux 1030 brochus à Wahat, à cette île. Donc allez faire un tour, allez voir qu'est-ce qu'il y a de beau, qu'est-ce que vous pourriez ramener à la maison. Donc on a cha, c'était Britney Spears. On va continuer avec Heartless par Kanye West.

C'était Only Girl in the World par Rihanna. On est rendu 14h29. Ça nous laisse 1 heure environ, maman, aujourd'hui. Je souhaite rappeler que tourner une vente de garage aux 1030 Brochu en ville. Donc, faites un tour. Et on va y aller avec Break Your Heart par Dio Cruz.

Whenever par Shakira. Avec Mwendish Cha, on va continuer avec Mr. Saxo Beat par Alexandra Stone.

Wanna Criminal par Britney Spears, Chaminade. Pour moi, elle, c'est la reine du pop. Donc, comme je dis, on va être 15 heures dans 6 minutes environ. Une demi-heure machine, Chikulanda, de Mac Mamo. Donc, maintenant, allons-y avec Part of Me de Katy Perry.

On a déjà Part of Me par Katy Perry. Et écoutez, on a une demande spéciale Lost on You LP.

Et on a Cha, Don't Trust Me par 3OH3. On dit chez, il est 15h25. Rashtin Chan, Tiwen. J'espère que vous avez passé une bonne après-midi. Que vos enfants se sont bien amusés au jeu de rue. Puis que vous allez passer une bonne soirée aussi. Awatu Dajihikcha, on va être à la même heure, de 1h à 3h30. Donc, bonne fin de journée à tous.

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Chipit, 50 000 au nord, au lac Sainte-Anne, Port-Cartier, la Betty Basmac au lac Pasteur. Manette Mamet, une autre bonjour à toutes, sur le nom Hélène Molen, et Guanchit. Madé Pessamit, bonjour à toutes, une autre bonjour à toutes, je m'achoute, Marie-Angèle Hervieux. Magotomasco, Philomène Rock, Alouèche, Rosalie Vallée, une bonne journée aux gens de Manouane, Nobedjouane et Wimantachi, ainsi que tous les auditeurs et auditrices qui syntonisent la radio CQFM. FM. 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Et d'un mec, tu viens au Jake, tu as un Wahat 768-968-8523. Écoutez, ma l'outil nom 418-927. 32, 44 et Machine Cash Pirate, le double action 2984. Technique le cumulatif des blocs 25 796. Si je peux un petit peu de notre. Et pour me hâter, on aurait combien de numéros? Maintenant, je me hâte, mais vous avez dit ça. Mais pour tout, on aurait les virgules. Les virgules. 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

Non, peut-être que je t'aide. On va débuter avec les cartes du double action. Ces cartes-là sont en vente jusqu'à 19h et on débute à 19h15. Double action 2984 de la... Et le cumulatif des blocs qui débute à 20h, une chose de bien, 25 796, 25 000. 796, et ça va augmenter avec la vente des cartes d'aujourd'hui. Et on y tient. Et que Tinanoui a peut-être have des noms. On dirait qu'il y a pas qu'à jouer à ce qu'il y a le bal de finissant. On a dit qu'il y a mani hinsa, ou qu'on a un nom de mocha. Néo, toi, sim. Nadine, Nadia, Nadine, Pinette. On a un nom de mocha. On a un truc.

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quoi, hein, Nistagan. J'ai un bouton, On est dans une autre. 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

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Alors nous allons débuter par le double action à 19h15. Après tout, ça va être les blocs à 20h. Le dernier montage cumulatif du double action, 2984. Et le cumulatif des blocs, 25 596. On est spécial. 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Nous t'as dit qu'à Moutan, on y a dit non. 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Qui n'est pas ce qu'il y a, tu n'as pas ce qu'il y a, tu n'as pas ce qu'il y a, tu n'as pas ce qu'il y a, oui, demain. Je t'ai dit, Bon, t'es...

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J'te t'sais, tu as. Tu as quoi, tout le mieux. Et on a ce. Je ne paye qu'à un de Bon, tu n'as pas de nom.

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Alors, on a déjà le dernier cumulatif du double action. Ah, ok, on tire de minuit là. 2984, on est choix. Bonjour, acheter les doubles actions. Le premier tour, deux lignes pour $150. On continue après la carte pleine. 35 boules. Le cumulatif, 36 boules. $400, 36 boules. $300. Premier numéro, je suis dans le Weedman. N31. N31.

J'ai 53. Peut-être que nous avons 53.

N33. Nash tenoir ou Nash N33. Les doubles actions, première tour à deux lignes pour 150$. Nous chipons avec Chitin, deux de ma vie, Chitin, vous de mec. I25, nous avons peut-être I25.

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Dossen Manovalum, verification de carte. Bingo pour le deux lignes, nous sommes avec Stendhal.

0: Numéro de la carte.
1: 56-24.
0: Le numéro de série.
1: 044-08-10.
0: Ça, c'est à Honum.
1: 38-43-33-34-41-40-32-31-74-72-78-76-79-63-74-76-79-63-74-76.
0: C'est bien, mon Jean. Félicitations.
1: Ok, merci.
0: Yamé.
1: Yamé.
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0: Une seule gagnante au premier tour de ligne. On continue pour la carte pleine. On est une deuxième vue. Prochain numéro, Minatida Hanji Widman, N39. N39.

J'ai 51. Peut-être peut-être noir ou pique. J'ai 51. Trente numéro de nommé Tchahash Nashtano Ishpish Weedman Jdahun. N45, néo-noir peut-être N45.

B7 Nihuas, B7 37 numéro de nommé H. Nashtanoa, Nihuas, Vidman, Stahon. Carte pleine pour 300.

au 73, Niho Setnoa Hunesh au 73.

0: Dieu, bingo à la carte pleine. Numéro de la carte?
1: 5798.
0: Le numéro de série?
1: 044-0810.
0: Vos numéros?
1: 11-4-7-8-3-10-15-14-13-9-26-20-21-29-19-28-18-22-25-17-38-44-34-37-35-31-32-42. 56-58-49-51-54-57-59-46-60-50-61-66-70-71-69-68-72-64-65-67.
0: Bingo, félicitations.
1: Merci.
0: Yamais.
1: Yamais.
0: Une autre vérification de carte, ça, que tu as connu, c'est de Manon Vallon.

0: Numéro de la carte.
1: 59-57.
0: Le numéro de série.
1: 04-40-810.
0: Vos numéros.
1: B94-B311-76-815-13-10. Le I-28-25-18-29-24-20-17-30-19-21. N-36-40-37-35. FI-44-31-43-38. Dans les G-54-50-57-58-52-46-47-49-55-59. Dans les hauts, 67-68-71-69-71-63-72-65-64-74.
0: Bingo, félicitations.
1: Merci,
0: Yamé.
1: Au revoir.
0: Yep. Une autre vérification de carte sur que t'as qu'une tosse de manoir. Là.
2: Non,
0: et tu veux venir, tu es ta coach, tu es toi après. Le numéro de série.
2: Le 5843.
0: Non, l'autre.
2: L'autre, c'est le 5345.
0: Bah, tu l'as pas mis là. Un instant. Ah ouais. OK. 58.
2: 43.
0: OK. Le numéro de série?
2: 044-0810.
0: Vos numéros?
2: 10-13-8-4-15-5-2-7-14-11-30-28-16-24-27-26-22-20-23-19-41-38-45-42-39-37-32-34-49-57-58-48. 52-50, 53-56, 51-57, 67-74, 68-65, 72-71, 75-71, 76-73.
0: OK, un instant.
2: Merci.
0: Le numéro de la carte?
2: 5-3-4-5.
0: Le numéro de série?
2: 044-0810.
0: Vos numéros?
2: Le 5-8-6-7-15-12-2-11-19-23-30-19-22-27-25-29-16-28-24-32-44-38-34-33-42-37-36-56-64-57-48-55-46-49-53-67-73-75-76. 64,
0: 73, 75, 75,
2: 71, 71.
0: Bingo, félicitations.
2: Merci beaucoup. Yamé.
0: Bye. Une autre vérification de carte sur le catégorie de Toussaint Manon, allons. Le numéro de la carte.
3: 59-12.
0: Le numéro de série.
3: 04-40-810.
0: Juste dans mon nom.
3: 9, 14, 13, 7, 15, 3, 1, 11, 8, 6, 22, 25, 29, 24, 28, 21, 16, 26, 18, 30, 36, 40, 34, 31, 42, 37, 33, 46, 53, 56, 60, 51, 52, 53, 54, 61, 62, 65, 69, 70, 14, max, 64.
0: Tu bingo, Jane, félicitations.
3: Un go,
0: Yamé. Une autre vérification de carte sur
4: que tu as connu tous ces manoirs.
0: Numéro de la carte.
4: 57-33.
0: Le numéro de série.
4: 04-40-810.
0: Vos numéros.
4: 515
1: 4, 10, 9, 3, 8, 7, 1, 11, 29, 25, 17, 26, 23, 18, 22, 16, 24, 27, 36, 43, 38, 42, 40, 35, 32, 63, 67, 56, 51, 47, 54, 55, 49, 54, 55, 49, 55, 53, 63, 61, 61, 68, 65, 64, 67, 75, 73, 74.
5: Bingo, félicitations.
1: Merci, bye.
5: Un autre vérification de carte, que tu connais tous, c'est le manoir. Hein? Numéro de la carte?
6: 5721.
5: Le numéro de série?
6: 044-08-10.
5: Vos numéros?
6: 3, 9, 5, 10, 15, 14, 6, 7, 12, 11, 18, 23, 25, 27, 30, 26, 29, 17, 21, 20, 40, 42, 31, 34, 33, 32, 41, 45, 59, 47, 46, 51, 57, 49, 60, 55, 58, 50, 69, 64, 71, 74, 65, 62, 68, 67, 63, 73.
5: Bingo, félicitations.
6: Merci.
5: Yamé. Un autre vérification de carte, ça, que tu connais tous, c'est le manoir, là. Numéro de la carte?
7: 5508.
5: Le numéro de série?
7: 0410. Excusez, 810.
5: C'est juste dans un nom.
7: 11, 5, 15, 4, 14, 7, 8, 12, 9, 3, 17, 18, 30, 23. Excusez, 28 ans.
5: Mm-hmm.
7: 27, 19, 16, 25. 26, 23, 37, 31.
5: Excusez, 35 ans. 41, 53, 52, 53, 58, 49, 48, 56, 72, 72, 73, 75, 74, 71. 66, 71.
7: C'est bien, Jean,
5: félicitations.
7: OK, merci.
5: Yamé.
7: Bye. Yamé.
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5: Alors, on a 8 gagnants à la carte pleine. Nous avons fait le prochain numéro, il 23. Nous avons fait le prochain numéro. On a fait le règlement maintenant.
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10: 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Voici les numéros de téléphone importants que vous devriez avoir sous la main. 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Si jamais il y a un bris de la station de radio durant la tenue de ce jeu, quelle que soit la nature, il y aura une attente de 20 minutes pour essayer de remédier au problème. S'il ne peut être résolu dans ce délai, le bingo sera reporté le jour suivant. Si le problème devrait être résolu, le jeu reprendra là où le souci a débuté. L'article 3 s'applique aussi en cas de panne d'électricité dans les limites desservies par la station. Si jamais il y a une complication au niveau du système téléphonique de la radio, le bingo se poursuivra dès que le problème sera résolu. Tous les gagnants sont tenus de conserver leur carte intacte avec l'estampille de la radio verso. La vérification est obligatoire avant la remise du gain. Comme à l'habitude, après chaque tour gagnant, nous attendrons les 25 secondes avant de clore ce tour et passer au tour suivant. Si une personne appelle après la pause de 25 secondes suivant la validation d'un bingo, d'un gagnant ou d'une gagnante, quelle que soit la raison, l'appelant n'est plus éligible auprès de ce tour. L'annonceur maison nommera les numéros 4 fois, soit 2 fois en Inuemun, 2 fois en français et 2 fois en anglais pour les bingo mons seulement. Aucun remboursement sur les cartes de bingo. La direction du bingo.
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